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1: 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Et c'est ici aussi, chers amis, que Studio Clinique est terminé pour sa semaine. 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

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S'il vous plaît, emmène carte d'identité avec vous pour éviter aucune inconvénience. 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
0: Alors, mon cause avec Joseph côté bureau météorologie, un petit peu plus bonnet bon matin là. Et il dit moi qu'aujourd'hui nous pour expecter l'intervalle soleil. Voilà, l'intervalle soleil expecté pour ça un zédi avec température entre 29 à 30 degrés centigrades. Divant lit il peut sortir de direction sud-est à sud avec une vitesse 20 à 35 km par l'heure, tandis que l'humidité pointe 70 à 75. L'homme est aujourd'hui pour hésiter. Soleil, lève bien bonheur depuis 6h07 et pour coucher tantôt 6h14. Côté concerne mouvement marée, nous pour gagner un marée bas, 9h30 la beau matin, un hauteur 0.8 m. Marée haut pour après-midi, 3h24, un hauteur 1.6 m. Et ensuite, nous pour gagner l'autre marée bas, tantôt 10h10 soir, un hauteur 0.6 m. 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

0: 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Il est 7h15. Je vous rappelle qu'à 7h30, il y aura les infos en français. Mais pour l'instant, nous poursuivons avec une chanson de Jones Camille.
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Messieurs, dames, bonjour et bienvenue pour le résumé d'informations pour ce jeudi le 24 septembre 2026, présenté par Jasmine Talma. Les Seychelles souhaitent renforcer leur partenariat avec la Banque mondiale en privilégiant une coopération davantage axée sur des résultats concrets. Le président Patrick Hermini a abordé cette question lors d'une rencontre à New York avec le président du groupe de la Banque mondiale, Ajay Banga. Les échanges ont porté sur la diversification de l'économie, l'attraction des investissements et les défis spécifiques auxquels sont confrontés les petits États insulaires. Le renforcement du rôle du secteur privé et les opportunités d'investissement dans les énergies renouvelables, le numérique et le tourisme durable ont également été évoqués. Le forum régional de la SADC consacré au système de qualification entre dans sa deuxième journée aux Seychelles. Cette rencontre qui s'étend sur trois jours rassemble des représentants des autorités chargées des qualifications de 10 pays membres de la SADC. Les échanges portent notamment sur la reconnaissance des acquis de l'expérience, le renforcement des cadres nationaux de qualification ainsi que le partage de bonnes pratiques. Les participants examinent également les moyens de faciliter la comparaison et la vérification des qualifications entre les différents pays de la région. Le forum a été officiellement ouvert hier par le ministre de l'Éducation et du Développement des Ressources Humaines, David Pierre. Le gouvernement relance l'appel d'offres pour les services de nettoyage dans les centres de santé et les écoles publiques. Cette décision fait suite à de nombreuses plaintes du public concernant les conditions d'hygiène jugées insuffisantes, et la qualité du nettoyage dans ces établissements. L'annonce a été faite hier après-midi lors d'une conférence de presse au cours de laquelle le ministère de l'Éducation a invité de nouveaux prestataires à soumettre leurs offres pour assurer les services du nettoyage dans les écoles publiques et les établissements de santé. Les entreprises intéressées sont donc appelées à déposer leurs propositions qui seront examinées dans le cadre de la procédure d'appel d'offres. Dans les nouvelles à l'étranger, le président chinois Xi Jinping est arrivé à Washington pour une visite d'État de trois jours où il a reçu un accueil solennel marqué par le tapis rouge de la part du président américain Donald Trump à la base aérienne d'Andrews. Les deux dirigeants devraient axer leurs discussions sur le commerce, Taïwan, l'intelligence artificielle et les tensions liées au conflit en Iran. Washington et Pékin ont déjà convenu de prolonger leur trêve douanière jusqu'au 10 janvier 2027, repoussant ainsi la menace d'une nouvelle escalade commerciale. Monsieur Trump devrait chercher à obtenir des avancées concernant les engagements de la Chine à acheter des produits agricoles américains, tandis que Pékin fait pression sur Washington au sujet de Taïwan et des restrictions visant les technologies chinoises. L'intelligence artificielle figure également en bonne place à l'ordre du jour, les deux pays envisageant la mise en place de mécanismes de communication pour répondre aux préoccupations suscitées par les systèmes de pointe. Ces pourparlers s'inscrivent dans le cadre d'efforts plus larges visant à stabiliser les relations entre les deux plus grandes économies mondiales. Et pour finir, le Venezuela organisera des élections dans le cadre d'une transition vers une démocratie pleine et entière, a déclaré mercredi la présidente par intérim Delcy Rodriguez devant l'Assemblée générale des Nations Unies, sans toutefois en préciser la date. Madame Rodriguez a affirmé que ce seraient les Vénézuéliens eux-mêmes qui détermineraient le moment de la tenue de ces élections et a promis un processus transparent, inclusif et vérifiable. Elle a indiqué que le gouvernement avait entamé un dialogue politique avec des groupes d'opposition afin de garantir que toutes les parties puissent concourir à armes égales. Madame Rodriguez a également souligné l'amélioration des relations entre les États-Unis et Venezuela, notamment en matière de coopération dans les domaines de l'énergie, de la sécurité et de la lutte contre la criminalité transnationale. Ces déclarations interviennent quelques mois après la capture de l'ancien président Nicolas Maduro par les forces américaines. Ce dernier a été

0: transférée aux États-Unis pour y répondre d'accusations pénales. Madame Rodriguez a par ailleurs évoqué le relèvement du pays après les séismes dévastateurs survenus en juin, affirmant que le Venezuela renaissait et faisait le choix de l'espoir. Et voilà, messieurs, dames, c'est avec ça que nous arrivons à la fin de ce résumé des informations pour ce matin. La salle de rédaction sera de retour à 12h30 avec les infos en créole, à la télé et à la radio. Je vous souhaite de passer une très belle journée.
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0: 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Alors, restez à l'écoute Radio CCL, 9 minutes pour 8 heures et toujours à l'écoute. Un nouveau jour.
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0: Et oui, la paix est quelque chose qui est très, très important pour nous capables en un et monde meilleur. 8h30 et là, présent, nous, pour passer le répétition programme, les mondes technologie, nous voir un petit peu là-bas, côté APSA, un petit peu les autres services numériques. 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
5: Nous rejoignons encore pour un autre programme, Le Monde Technologie. 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

0: Nous continuons la conversation avec Miss Jovenel Larat, responsable du département produits et segments de la banque APSA, qui explique nous les autres façons que les clients sont capables de bénéficier les temps de servir plateforme numérique.
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0: 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Je remercie Miss Giovanni Lagarde ensemble avec Bandi Moun concerné qui sorti de la banque APSA pour participation de programme que nous gagnons sens pour découvrir le bon service numérique que la banque APSA a offert pour faciliter la vie client. 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Mon souhaite à bonne continuation avec Radio CCL. 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
1: On peut écouter Radio Cécile, il est exactement 9 bon matin. 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

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Et c'est moi-même, Carole, qui peut tenir compagnie jusqu'à midi. 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Moi, j'espère que vous pouvez passer un bon temps avec Radio Séchel depuis bon matin dans un nouveau jour avec Marie-Claude et qui va continuer à rester à l'écoute. 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

Et nous rend hommage à une bonne pionnière dans l'environnement dans l'Afrique. Ça, c'est Monsieur Sena Aluka. En fait, il disparaît le 31 août à l'âge 51 ans. Et il fait beaucoup pour l'environnement. Il est aussi fondateur et parmi l'organisation non gouvernementale en Afrique appelée Youth for Environment. 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Et après ça, un petit peu la musique animation, jusqu'à midi, les Kimokitu et programme Challenge. Il y va démarrer. Alors, bienvenue encore une fois pour Seychelles Matin aujourd'hui. J'espère qu'il n'en va pas symboler ensemble. 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
2: Cette semaine, nous vous proposons un numéro un peu particulier de notre magazine en hommage à l'un des pionniers de l'engagement environnemental des jeunes en Afrique, Sena Aluka, un fidèle de ce magazine qui nous a quittés le 31 août dernier à l'âge de 51 ans. Sena Aluka était fondateur de l'ONG Jeunes Volontaires pour l'Environnement. Mesdames et messieurs, bonjour. Kosevi Tiasso au micro. Sena Aluka était l'une des figures les plus connues de la société civile environnementale en Afrique. À la tête de l'ONG JVE International, il s'est battu pendant de longues années pour la protection de l'environnement, la lutte contre le changement climatique, la justice sociale, mais aussi pour une plus grande participation des jeunes aux décisions qui concernent leur avenir. Pour Maose Huntodi, secrétaire général de JVE Bénin, sa disparition est une grande perte. Il revient sur le parcours et le combat de celui qu'il a bien connu.
3: Sena Aluka est quelqu'un qui a fait avancer la cause francophone dans les négociations climatiques. Déjà en faisant en sorte que les francophones se rendent compte qu'ils avaient toute une place à prendre au niveau des joutes environnementales parce que les choses se décidaient sans nous. Sena, parce qu'il était parfaitement bilingue, a permis à toute une génération de jeunes de prendre tout à fait leur place. Je me rappelle, en 2011, on était au Mali, j'hésitais à prendre la parole, il me disait « Fiston, tu parles mieux anglais que les anglophones ne parlent français, alors dis ce que tu as à dire ». Et c'est à partir de cet instant qu'on a commencé à prendre la parole dans ces environnements hautement diplomatique pour dire ce qu'on avait à dire en tant que jeune. Grâce à Sena, aujourd'hui, la jeunesse africaine fait partie intégrante des négociations climatiques.
2: Mais aujourd'hui, son organisation JVE est présente dans plus de 20 pays sur le continent.
3: Je peux dire qu'aujourd'hui, il n'y a pas de mouvement climatique, environnemental, aujourd'hui, dont Sena n'est pas le père fondateur quelque part. Que ce soit Jeunes Volontaires pour l'Environnement international, dont il est le fondateur. Que ce soit Yungo, qui aujourd'hui est la jeunesse des organisations de la société civile qui suit les questions climatiques. Que ce soit l'IJAC, l'initiative de la jeunesse africaine sur les changements climatiques. Que ce soit PADJA, qui est une autre structure sur l'Alliance de la jeunesse de la justice climatique. Que ce soit le Climate Action Network West Africa, Sena Aluka, il y a le réseau climat-développement. Il a toujours fait partie des comités de réflexion. Mais il savait s'éclipser. Tout comme il s'éclipse à moins de 52 ans, Sena savait s'éclipser.
2: Et Sena Aluka n'est plus là aujourd'hui, mais il a laissé un héritage. Et l'héritage en question, c'est son organisation Jeunes Volontaires pour l'Environnement International. Et comment se porte JVE aujourd'hui?
3: Ce combat ou cette flamme que JVE international a planté en nous à travers Sena ne s'éteindra pas avec lui. Oui, physiquement, il n'est plus à nos côtés, mais il nous a inculqué des valeurs de travail, des valeurs de vision. Nous allons partir sur tout ce que nous avons appris avec lui pour que chacun à son niveau puisse permettre à cette organisation dans les 39 pays où JVE aujourd'hui a un groupe qui se réclament de cette organisation, puisse ne pas s'éteindre, mais avancer.
2: Et JVE International est présente dans au moins 39 pays. C'est l'occasion pour nous de revenir sur les activités, les grandes lignes de cette organisation et comment elle se porte en termes d'activités.
3: Et je peux vous dire aujourd'hui, Jeunes Volontaires pour l'Environnement se porte assez bien. Parce que dans tous les pays où ils sont, il y en a une quinzaine où vous avez un bureau, un staff, des projets et de l'impact

0: sur le terrain depuis au moins une quinzaine d'années. Donc l'organisation se porte très bien parce qu'elle était assez bien gouvernée avec un conseil d'administration dans chaque pays. Et au niveau international, c'est vrai, le processus d'internationalisation au niveau juridique suit son cours et je pense que avec son départ, c'est des processus qui vont se réveiller, qui vont s'accélérer, parce que beaucoup de personnes qui ne voyaient pas la pertinence d'avoir une organisation panafricaine mondiale ainsi consolidée et créée juridiquement, avec le départ du Sénat, voit aujourd'hui que le Sénat a laissé un héritage qu'on ne peut pas laisser dormir.
1: Et qui parle de jeunes volontaires pour l'environnement, parle de Sénat à Luka. Et quel est aujourd'hui le rôle de JVE International dans la défense de l'environnement, de la nature et la mobilisation de la jeunesse africaine?
0: Alors, JVE a une doctrine. Et notre doctrine, c'est le plaidoyer. D'abord, faire avancer des causes. Et c'est ce rôle que JVE International s'est assigné. Parce que tant que vous n'êtes pas à la table de discussion, vous ne pouvez pas donner votre avis. En réalité, comme le disait souvent Sénat Luka, vous n'êtes pas là où les gens décident de votre sort d'avenir. Il faut y être. Donc ça, c'est notre ADN. Mais à côté de cet ADN, suivant les pays où nous sommes, on va s'approprier un certain nombre de thématiques, ce que nous appelons des thématiques orientées pays. Un pays du Sahel va plutôt développer des projets liés à la désertification. Un pays côtier va développer l'érosion côtière, etc., etc. D'autres pays, on va travailler, par exemple, en RDC, JVE va beaucoup parler de ce qu'est les ressources minières et leur gouvernance et les conditions de leur extraction. Dans un pays comme le Rwanda, on va être plutôt dans la mobilisation communautaire de la société civile, etc., etc. Donc notre place aujourd'hui, c'est qu'on a réussi, on ne peut pas parler environnement, climat dans les pays où nous sommes, tout au moins les 15, où nous avons un staff, une équipe, où JVE n'est pas invité. Ce n'est pas possible. Nous avons réussi à jouer ce rôle de plaidoyer. Il ne faut pas oublier que pendant longtemps, à travers des directeurs pays de JVE, que ce soit Sénat ou que ce soit d'autres, on a impacté des processus comme le fonds d'adaptation, le processus du Fonds mondial pour l'environnement, les processus de la Banque mondiale, les processus du FMI, parce que on était représenté à tous ces niveaux pour porter la voix de la société civile. Et c'est ça le rôle de JVE International. Ensuite, maintenant, il y a un travail communautaire de mobilisation de la jeunesse. Par exemple, aujourd'hui, JVE au niveau international, c'est plus de 50 000 membres répartis dans ces différents pays.
1: DW. Dans ce numéro, nous revenons sur le combat de Sénat Luka, fondateur de l'ONG Jeunes Volontaires pour l'Environnement, qui intervenait régulièrement dans ce magazine. Sénat Luka nous a quittés le 31 août dernier. Mao Sewuntodi, vous avez bien connu l'intéressé et vous êtes l'un des responsables de la branche béninoise de son ONG JVE. Dans son travail, votre ONG parle beaucoup de sensibilisation et de mobilisation. Comment mesurez-vous concrètement l'impact des actions de l'organisation?
0: Et peut-être c'était l'une des critiques qu'on lui faisait souvent. JVE International n'était pas parmi les organisations les plus fortes en storytelling, en capitalisation, en mesure d'impact. Néanmoins, et je vais juste résumer cet impact à trois niveaux. Premier niveau, c'est au niveau des humains, les ressources humaines. Le nombre de personnes qui sont passées par JVE International, qui aujourd'hui occupent des postes de gestion, tant dans le système des Nations Unies que dans d'autres processus, montrent que Sénat Luka a été un grand formateur, un grand bâtisseur. Des gens qui sont venus faire des stages à JVE et qui finissent avec un niveau peut-être BTS ou licence, qui finissent des masters et doctorats en gestion de l'environnement, alors qu'ils n'en connaissaient rien du tout quand ils sont venus démarrer leur stage à JVE. Donc, au niveau des ressources humaines, notre impact a été de former toute une génération, d'éveiller leur conscience environnementale et d'orienter leur carrière professionnelle. Le deuxième impact que je pourrais résumer, c'est l'impact dans le processus onusien changement climatique. Je peux vous dire qu'il y a 20 ans, quand on dit négociation climat, c'était une affaire de technicien, une affaire de cadre. On ne peut pas laisser ce processus seulement entre les mains de diplomates.

0: au sens large, mais société civile de jeunesse en particulier. Et quand la société civile de jeunesse a commencé à émerger en 2010, automatiquement, il y a eu la société civile des femmes qui s'est réveillée. Ensuite, la société civile des peuples autochtones qui s'est réveillée. Donc, tout ça est parti du fait qu'il y a quelqu'un qui a décidé de parler des processus de négociation climatique, des processus de décision pour que effectivement nous y soyons présents. Et je crois que ce travail de fourmi qu'a fait Sena Aluka a permis aujourd'hui que la société civile soit pleine lors des conférences, qu'on soit présent et qu'on y aille.
1: Mais au-delà de ce combat, Sena Aluka était aussi proche des communautés, notamment dans son pays.
0: Et je vais surtout parler des communautés du Togo. Dans pas mal de contrées du Togo et dans d'autres pays de JVE, on a contribué à faire avancer les solutions solaires. Aujourd'hui, beaucoup d'enfants étudient avec des lampes solaires qui ont été distribuées et mises à disposition par JVE. Pendant longtemps, nous avons aidé à des solutions pour de l'eau purifiée par la méthode SODIS qu'on a développée dans les milieux. Nous avons impacté des communautés entières parce qu'on a réussi à faire venir des projets qui ont permis à des femmes de développer des méthodes de cuisson propres qui protègent leur santé. Moins de fumée, moins de corvées de bois, moins de corvées de charbon, etc.
1: Mao Sehuntadi, secrétaire général de JVE Bénin. La disparition de Sena Aluka marque une nouvelle étape dans l'histoire de cette organisation sur le continent. Pendant des années, il aura contribué à faire de la protection de l'environnement, du climat et de la justice sociale des sujets incontournables du débat public au Togo comme dans plusieurs autres pays africains. Un engagement qui aura surtout placé les jeunes au cœur de la réflexion et de l'action pour un développement plus durable. Merci de nous avoir suivis. Kosivitiasu au micro et restez toujours à l'écoute de la DW.

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1: Et oui, ça, c'était Fly, Butterfly, et chanson-là qui amène nous exactement une minute après, une heure après midi. 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Et ma valise tout avec ça une sélection pour ça pour 30 minutes jusqu'à 1h30 et ça il est classique of the 90s. 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

0: 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Le côté température minimum pour tantôt, il pour 24 à 26 degrés centigrades. L'humidité, il pour 75 à 80%. Et en ce qui concerne la mer pour agiter. Soleil pour coucher tantôt à partir 6h, 14h, 10 soir. Et mouvement marée, en ce moment nous déjà en bas un maréo qui est 1.6 mètres. Marée baille pour à partir 10h, 10 soir qui pour 0.6 mètres. Et l'autre, marée haut, en effet, il pour 4h beau matin, à 1.5 mètres. 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

0: Et oui, voilà, ça tient nos quiz interscolaires. 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

Bonjour à toutes et à tous. Bienvenue dans votre rendez-vous avec l'information. Voici les principaux titres de l'actualité de ce jeudi 24 septembre 2026. L'ancien commissaire adjoint Francis Sangouar témoigne devant la commission d'enquête. Seychelles-Tadjikistan, un accord pour faciliter les voyages sans visa entre les deux pays. Un homme de 49 ans, originaire d'Ansopin, placé en garde de vue dans le cadre de l'enquête sur le décès d'une femme dans le même district. À l'étranger, sous la pression de Donald Trump, le Royaume-Uni se dit prêt à revoir l'accord prévoyant la restitution de l'archipel à

Maurice. Et législative au Maroc, le taux de participation atteint son niveau le plus faible depuis près de 20 ans. Les détails. L'ancien commissaire adjoint de la police, Francis Sangouard, a été le premier témoin à comparaître aujourd'hui devant la commission chargée d'enquêter sur l'explosion survenue le 7 décembre 2023 au sein de l'entreprise CCCL. M. Sangouard, qui n'est plus en fonction dans la police, occupait le poste de commissaire adjoint au moment de l'explosion. Lors de son audition, il a expliqué qu'au cours de son mandat, il avait été appelé à plusieurs reprises à assurer l'intérim du commissaire de police en l'absence du titulaire. Parmi les responsabilités rattachées à ce poste figurait celle d'inspecteur en chef des explosifs. Francis Sangouard précise que lorsqu'il assurait l'intérim, il se souvient avoir également exercé cette fonction. Il affirme toutefois n'avoir pris connaissance de cette responsabilité qu'après l'explosion survenue au sein de l'entreprise CCCL. Le ministère de l'Emploi et de la Planification des Ressources Humaines travaille actuellement à l'élaboration d'une nouvelle politique de l'emploi ainsi que d'une politique spécifique concernant les travailleurs étrangers. Un atelier réunissant aujourd'hui plusieurs parties prenantes s'est tenu à Olympic House à Roche-Caïman afin de dégager un consensus sur les différents éléments de ces deux politiques. La ministre de l'Emploi, Edith Alexander, ainsi que le secrétaire principal chargé de l'emploi ont participé à la rencontre. L'analyste en chef, Mario Dupré, a indiqué que les travaux ont débuté en juillet et que plusieurs stratégies prioritaires ont déjà été identifiées. Les Seychellois pourront désormais se rendre au Tadjikistan sans visa, tandis que les ressortissants tadjistes bénéficieront du même régime pour voyager aux Seychelles. Cette mesure fait suite à un accord signé à New York en marge de la 80e session de l'Assemblée générale des Nations Unies par le ministre des Affaires étrangères et de la diaspora Barry Ford et son homologue tadjik. L'accord permet des séjours allant jusqu'à 30 jours par visite, de la limite de 90 jours par an. Les discussions entre les deux pays ont également porté sur le tourisme, les liaisons aériennes, l'éducation et les commerces, et le Tadjikistan souhaite notamment tirer parti de l'expérience de Seychelles dans le développement du secteur touristique. L'Académie maritime organise une série d'activités à l'occasion de la Journée maritime mondiale 2026, placée cette année sous le thème de la politique à la pratique. L'initiative vise notamment à sensibiliser et à encourager les jeunes à s'engager davantage dans la protection de l'environnement marin de Seychelles en renforçant leurs connaissances et leurs liens avec les acteurs du secteur maritime. La première activité au programme était une cérémonie spirituelle coordonnée par le diacre Louis Agatine. Dans son sermon, il a invité les jeunes à faire preuve d'obéissance en mettant l'accent sur l'écoute et le respect. La ministre des Transports, des Ports et de l'Aviation Civile, Véronique Laporte, a adressé un message à la population à l'occasion de la Journée maritime mondiale célébrée ce jeudi 24 septembre. Dans son message, la ministre Laporte a réaffirmé son engagement à renforcer la gouvernance afin que le secteur maritime de Seychelles demeure conforme aux normes internationales. Elle a également indiqué que les efforts se poursuivraient pour mettre en œuvre des réglementations et des politiques favorisant la durabilité du pays, ainsi que pour traiter d'autres aspects connexes. L'Association chinoise de Seychelles organise une exposition pour rendre hommage à trois photographes seychellois d'origine chinoise. Cette exposition marquait le 125e anniversaire de l'existence de l'Association chinoise de Seychelles. La ministre du Tourisme et de la Culture, Amanda Berstein, ainsi que plusieurs autres invités ont assisté à l'événement. La Bibliothèque nationale sépare donc à nouveau de 1000 couleurs, cette fois pour présenter une collection artistique réunissant trois Seychellois d'origine chinoise, Daniel Kim Kun, ainsi que le regretté Marcel Fayon et Liu Qichong. L'intérêt de Daniel Kim Kun pour la photographie est né alors qu'il était très jeune, lorsque son père l'a envoyé faire ses études à Hong Kong. La police a placé en garde de vue un homme de 49 ans, originaire d'Ansopin, dans le cadre de l'enquête sur le décès d'une jeune femme du même district. Âgée de 21 ans, la victime avait été trouvée inanimée à son domicile hier après-midi. La police indique avoir ouvert une enquête approfondie et traite à ce stade l'affaire comme un meurtre. Il est maintenant 5 minutes après 17h, nous allons voir les actualités à l'étranger. Une révision de l'accord sur la reconstitution des îles de Chagos à Lille est à l'étude en raison des pressions.

0: constitution américaine. C'est ce qu'a affirmé Andy Barham, le premier ministre britannique à l'issue de sa première rencontre à ce poste avec Donald Trump. Andy Barham craignait par-dessus que sa première entrevue avec Donald Trump se déroule mal. C'est donc avec soulagement que le nouveau premier ministre britannique, qui a succédé à Keir Starmer, démissionné en juin dernier, est apparu devant le journaliste à l'issue de l'entretien mené à New York avec le président des États-Unis. Une rencontre en marge de l'Assemblée générale des Nations Unies. Au Maroc, le taux de participation des élections législatives organisées ce mercredi dans ce pays a atteint 38,2%, en fort recul par rapport au score de 50,35% enregistré lors du scrutin de 2021. Annoncé par le ministère de l'Intérieur quelques heures après la fermeture des bureaux de vote, ce chiffre est plus faible depuis presque 20 ans dans le pays. Il faut aussi remonter aux législatives de 2007 pour trouver un taux de participation inférieur, puisqu'à l'époque, il s'était élevé à seulement 36,89%, alors que le scrutin s'est déroulé sur le fond de déviance envers la classe politique et d'inquiétude autour du chômage et de l'inégalité. Le taux d'abstention chez les jeunes va être d'autant plus scruté que la crise migratoire de Ceuta. Une crise qui s'est déroulée il y a au moins deux mois et a largement perçu dans le royaume comme le symptôme du malaise d'une partie de la jeunesse. Volodymyr Zelensky s'est exprimé à la tribune de l'ONU ce mercredi en s'attaquant à Vladimir Poutine, sa guerre et le besoin de poursuivre encore et toujours les sanctions contre la Russie. Il est le patient zéro, celui à partir duquel cette idée de guerre ne cesse de se propager, a martelé Volodymyr Zelensky à la tribune de l'ONU au sujet de Vladimir Poutine. Le président ukrainien a dénoncé, je cite, « la folie meurtrière » de son homologue russe, exhortant ses alliés à maintenir les sanctions contre Moscou. Des déclarations qui ont résonné avec l'actualité, puisqu'un peu plus tôt dans la journée de ce mercredi, on apprenait par l'armée polonaise que l'hélicoptère militaire russe avait effectué une brève incursion dans l'espace aérien de la Pologne à partir de l'enclave russe de Kaliningrad. Et enfin, Washington et Pékin ont décidé de se prolonger leur trêve commerciale de 2 mois jusqu'à 10 janvier 2027. C'est ce qu'a annoncé le ministre américain de Finances au moment où le président chinois Xi Jinping posait le pied sur le sol américain pour une visite d'État prévue jusqu'au 25 septembre aux États-Unis. En octobre 2025, Washington et Pékin avaient conclu une trêve. Et c'est après une surchère de droits de douane punitifs qui avait secoué toute l'économie mondiale. Celle-ci n'a toutefois pas réglé tous les différends entre les deux puissances engagées dans une rivalité toute azimut économique, technologique, militaire et stratégique. Et voilà, mesdames et messieurs, ainsi s'achève l'actualité pour ce jeudi avec moi-même John Florentine. Bonne fête soirée à toutes et à tous.
1: Merci John pour son bulletin nouvelle en français. 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
1: Nous prévisions le temps pour sa procès 24 heures, tantôt pour passer Maniazé, Tivansides, pour votre invité 15 à 30 km par heure, l'an mais pour Azité. Demain, pendant l'intervalle soleil avec Grenas la pluie, Tivansides pour votre invité 15 à 35 km par heure, et l'an mais pour Azité. Nous mouvement marée bas pour 10 heures la soirée, au TSE 0.6 mètres, marée haut 3h53 demain grand matin, au TN.5 mètres, l'autre marée bas pour 10h06 demain bon matin, au TSE 0.7 mètres, et l'autre marée haut 3h54 demain après-midi au TN.6 mètres. Soleil pour lever 6h06 et pour coucher 6h14 à soir. 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Et restez là même à cause de moi, c'est que Miss Jessica y a beaucoup plus de programmes pour vous dans Radio CCL.
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2: Un endroit

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1: Sabin Bakoui démontre l'importance du transport maritime dans l'histoire et qui a commencé à faciliter la connexion entre les îles et promouvoir la sécurité et le développement économique.

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1: Nous quittons un petit peu les temps qui nous prévoit pour la soirée. Tantôt, nous peut expecter les temps pour assainir à Z, divan pour la direction 6-10 avec vitesse 10 à 25 km par heure. Tantôt, pour passer temps saut, 25 à 27 degrés centigrades, l'humidité pour 75 à 80% et la mer passer modérée pour la soirée. Nous n'avons un marée bas. Plus bonnet, saturité avec un hauteur 0.6 mètres. Nul autre marée bâti plus bonnet, bon matin, vers et demi, 0.8 mètres. Par contre, nous des marées au lit, un petit bien grand matin, 3h53, 1.5 mètres. Et nul autre marée au lit, après-midi, Sati 3h24 avec hauteur 1.6 mètres. 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
3: Et ce programme qui permet de nous bannir qu'on connaît qui peut passer. 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
0: 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Je vous remercie tous les participants et les autres personnes qui font une contribution vers nos programmes aujourd'hui. Et aussi, je vous remercie pour suivre nos programmes. Garde rendez-vous avec moi-même, Lindy Sevina, encore de seulement 2 semaines pour notre programme Mosaïque. 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